0: Ah oui, on aurait fait avec.
1: Go ahead.
0: Rick Robinson with NORA X-ray 0389 again, NXZ 389.